simplement par ce qui se passe et par la façon dont ces populations qui cherchent à conserver leur autonomie culturelle et historique, etc., comment ces populations sont actuellement traitées par les pouvoirs centraux. Les pouvoirs centraux ont toujours détesté les nomades. Il faut dire les choses telles qu'elles sont. Pas parce que les nomades sont des hommes libres.

dans cet espace et par la façon dont ces populations qui cherchent à conserver leur autonomie culturelle, historique, etc.